Groupe 8. Après le carrefour entre la rue Rennequin et la rue de Neuchâtel, nous voici sur le parking près de la Stèle, qui est là pour le général.